0: Les poissons, les poissons.
1: Comme un mot, les poissons, faire les pêcher, servir les cabontins. Yolistac à la testa, yistrap pour le spin. Mais oui, ça c'est toujours joli.